0: Sinon, il va danser au bout d'une corde. Suis-je bien clair, Seigneur?
1: Non, c'est mon dégâts! Non, c'est Ice Corante!
2: Je ne suis pas un fou, ça! Je ne parlerai pas!
0: Vise-moi ce marin d'eau douce, compagnon.
3: Faites votre offre pour cette charmante jeune femme.
4: Hé, faut la vendre au kilo. En vrai, capitaine.
3: D'affaires, gros daron. Bouge ta cargaison, ma belle. Montre-leur ton tribord.
4: On veut la routine.
3: Tais-toi donc, mauviette.
5: Aye, the redhead. We want the redhead. Oh,
3: maintenant, coquin, j'ai entendu 6. Qui offre 6?
4: C'est bien ça. 6 bouteilles de rhum.
3: Garde ton rhum. C'est de l'or que je veux. Et toi, la bêcheuse, amène ton pavillon. Pas la peine de leur montrer ta valeur.
6: I'm gonna go.

0: voyageurs de la Terre à la Lune, bienvenue à bord.
1: Veuillez baisser votre harnais de sécurité et garder bras et mains à l'intérieur de la navette pendant toute la durée du voyage. La mise à feu est imminente.
2: Welcome aboard, space travelers. Please lower your harness and keep your hands and arms inside the vehicle at all times. Prepare for blast off.

0: fantastique. Les gens m'ont trop encore.
1: Non, mais c'est génial, c'est super, c'est comme ça, c'est merveilleux. Il y a du bleu, il y a du rouge, il y a des comètes, il y a des étoiles, c'est génial, c'est comme ça.
2: C'est vraiment pour la plus belle attraction qu'il y a sur le parc.
1: Ah, d'enfer. Tip top.
2: Tip top.
3: Ah, je crois qu'on aura du mal à faire mieux, honnêtement. Ah, génial. Je crois qu'on aura du mal à faire mieux.
4: C'est bon. C'est vraiment super, on s'éclate. On a c'est des grosses sensations.
5: Il faut le voir pour le croire, faut l'essayer parce que je suis encore comme ça, j'ai l'impression que j'étais sur la lune.
6: C'est... Génial, c'était... j'ai jamais vu quelque chose pareil.
7: On a l'impression vraiment d'être sur la lune, c'est génial quoi. C'est vraiment agréable, hein.
8: C'est super, ça va une vitesse, mais j'adore, vraiment j'ai adoré quoi.
9: J'ai les jambes qui tremblent.
10: Bah c'est vraiment puissant, pendant le looping j'ai perdu mon chewing-gum, c'est vraiment...
11: Quand on voit toutes les planètes, la nat et tout...
12: Super. It's a bit like a voyage in space, but very good side effects, like the moon at the end.
13: Excellent. It was like Spielberg and Lucas and Disney all together. It was just marvelous.
14: Ah, es war absolut genial. Bestens die Korkenzieherdrehung. Geht richtig in den Magen rein. Absolut super, wirklich. Das musst du unbedingt machen.
15: É o máximo. Isto aqui é um looping. 3, 2, 4, è un massimo, vocês vão adorare!
16: È stupendo, meraviglioso, bellissimo!
17: Also, es war fantastisch, war
18: ein Jahr. Wir waren in Heidepark, Europapark, wir waren überall gewesen, aber das ist am besten.
19: I thought it was absolutely brilliant, I loved it. Really fast, really white knuckle ride, and I can't wait to go on it again.
20: Så utroligt tredimensionelt, at man tror, at det er en film, men man er midt inde i det selv, og det er fantastisk.
21: Excellent. The best. You gotta do it. Come and do it. Gotta try.
22: Het gaat zo ontzettend snel. Je hebt gewoon niet in de gaten wat er aan de hand is. Het gaat ontzettend snel en het is gewoon niet bij te houden. Zo snel gaat het.
21: So quick, so fast. It's excellent. So good.
23: Het is enorm tof. Het is heel plezant. Het gaat enorm rap en het is magnifiek. Iedereen moet het zeker doen.
24: Brilliant, absolutely superb, wonderful. It's the best ride that Disney's got, it's absolutely brilliant. You have to experience it, you have to ride it.

0: Voilà. Venez, venez, venez. Suivez-moi, je vous prie.
1: The chef Rami is waiting for you. This way.
2: Que me digo si tú.